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Nous y sommes. Dernière ligne droite pour ce mois de juillet qui s'achèvera vendredi, lundi 27 juillet aujourd'hui. Et un nouveau départ, toujours. Tous les jours que la musique fait, on lève l'ancre avec FIP. Il est 7h.

C'est un jour comme aujourd'hui, un 27 juillet, qu'Alexandre Dumas fils venait au monde, ce romancier dont on transmet sur FIP ce bon mot encourageant. Une illusion de moins, c'est une vérité en plus.

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personne. Son nom n'est pas personne, c'est Morricone, Ennio Morricone, à la baguette de la bande originale de ce film qui réunit à l'écran Terence Hill et Henry Fonda, Mon nom est personne. Le film de Tonino Valeri, supervisé par Sergio Leone, avec donc la musique de Ennio Morricone, ce maestro du 7e art, célébré à l'occasion d'un grand concert le 19 août au théâtre antique de Taormina en Sicile. Oh, ça va être beau et viva la Sicilia!

Un chouette rendez-vous à noter dans l'agenda pour la rentrée. Bruno Berle en concert en France le 4 septembre à Paris avec Fip. L'auteur, compositeur et multi-instrumentiste Bruno Berle, avec qui la musique n'a pas de frontières. Sein von Teiras, c'est son troisième et nouvel album, pop, électro, onirique, saupoudré de folk traditionnel brésilienne, une sélection FIP. On va écouter la chanson « Tu sais déjà que je t'aime ». Ce à quoi là tout de suite on aura envie de lui dire « Ben peut-être, mais je veux bien l'entendre murmurer encore à mon oreille ».« Você já sabe que eu te amo »« Tu sais déjà que je t'aime » dans le portugais brésilien et la voix caressante de Bruno Berle, ça sonne plus que bien. Écoutez plutôt.

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Allons-y, allegro, à présent avec ce concerto en fa majeur, du Vivaldi tout craché, violon, alto, basse continue et flûte, tout en élégance, ça sifflote, ça virevolte du ressort du contraste de la joie ce matin sur FIP.

Tempo pareil, FIP donne ce matin à la paresse estivale une bande originale sur mesure. Alors pour l'occasion, un petit mot signé Boris Vian, un extrait de J'irai cracher sur vos tombes qui tombe à pic. La guitare, c'est un instrument qui vous rend paresseux. On la prend, on joue un air et puis on la laisse, on flémarde, on la reprend pour plaquer un ou deux accords ou s'accompagner pendant qu'on siffle. Alors à vous de jouer, de siffler. Pour l'heure, FIP n'a qu'une chose à vous dire, c'est Aloha.

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Après le merveilleux, le wonderful Stevie sur FIP, voici venir Coco Rocco, à présent le collectif londonien. Et si vous les avez loupés récemment au festival Jazz à Vienne, Cocorico, c'est en France que Cocorico sera de retour à la rentrée. Dans le coin parisien, Cocorico, à nouveau sur scène en France, juste après les vacances, le 6 septembre, à l'occasion de la soirée de clôture d'un festival qui vaut le détour. Jazz à la Villette, le festival en ce moment affairé aux derniers préparatifs pour vous recevoir en beauté cette année encore. Une 25e édition qui se déroulera du 28 août au 6 septembre à Paris. FIP vous y emmènera, c'est promis, c'est en train de s'organiser, on vous tiendra au courant.

Elle est sortie récemment, en ce bel été, une compilation, une plongée dans le bouillonnement créatif et la liberté musicale du label Déclic, entre 1987 et 1998, très exactement, lorsque les soirées antillaises mélangeaient naturellement zouk, compas, guoka moderne, rap créole, raga et même hip-hop. Car pour le DJ Émile Omar, qui a choisi avec amour les 15 morceaux qui composent cette compilation, Casazouk est un lieu social et culturel, pas seulement un style musical. Déclic, Casazouk, c'est cette compile en sélection ce mois-ci. Et ce matin, un extrait côté compas, on écoute Zgéa, la chanteuse haïtienne sur FIP.

Phoenix Dub tourné vers l'après, vers une renaissance donc. Parce que FIP pense fort à la Gironde, à l'Espagne aussi, près de Madrid et de Valence. On garde à l'esprit plus que jamais la Déclaration universelle des droits de l'arbre. Alors oui, bien sûr, un code forestier existe déjà depuis un moment. Néanmoins, la Déclaration universelle des droits de l'arbre propose une vision plus profonde. Elle invite à reconnaître l'arbre comme être vivant sensible, comme source de vie aussi, et également comme bien commun de l'humanité. Le code forestier organise la gestion, l'exploitation et la conservation des forêts. La Déclaration interroge, elle, le fondement même de cette démarche. Alors elle ne s'oppose pas au code forestier, elle le complète, l'éclaire et permet d'en approfondir la portée éthique, juridique et civilisationnelle. Oui, ça s'organise dans le bon sens, doucement mais sûrement. Et puis ben, maintenant, il ne reste plus qu'à mettre tout ça en pratique. Hein. Et plutôt dub fois qu'une fois de FIP.

Quelle belle voix de baryton basse. Fipement vôtre, chers auditeuristes de FIP, en version animée ce matin. Pour le Mowgli qui sommeille en chacun, en chacune de nous, à l'instant, That's What Friends Are For. Un petit saut dans la bande originale du Livre de la Jungle. Et à présent, cette fois, en version instrumentale pour orchestre, You've Got a Friend in Me, d'après Toy Story. Ça joue sur FIP ce matin.

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complètement toqué. Et c'est aussi pour ça qu'on l'aime, cet électro chic, signé Le Chapelier Fou, à présent sur FIP. L'occasion de vous parler d'une autre artiste qui n'en fait qu'à sa tête, qu'à son oreille, bien faite et exploratrice du chaos sonore et musical, Kim Gordon et son électronique abrasive, noise déstructurée et spoken word posée sur du trap disloqué. La salle était debout pour ce grand moment de rock contemporain et indomptable. Kim Gordon, au Trianon en avril dernier, l'ex-chanteuse, compositrice et bassiste de Sonic Youth sur scène à Paris. Un concert à retrouver sur les petits écrans avec FIP, l'artiste américaine Grande Papesse Artie sur arte.tv.

Et voici le grand boléro de FIP qui fait remonter les températures de ce lundi. Grand soleil dans vos enceintes. C'est presque les vacances, il est 11h05.

Et tout ça, c'était pour accueillir Simonde comme il se doit, qu'on va écouter avec Bird, qui sera programmé à Jazz à la Villette le 2 septembre avec FIP.

Bon, si vous êtes un peu à côté de vos pompes ce matin, c'est normal. Depuis cette nuit, Saturne a changé de place. On appelle une rétrogradation en Bélier.

et pour 6 mois. Alors en astrologie, Saturne, c'est la planète du temps long, des responsabilités, des réalités auxquelles on ne peut pas toujours échapper. Elle met près de 30 ans à faire le tour du Soleil. De là vient le fameux retour de Saturne, souvent associé au grand passage de l'existence. Alors symboliquement, nous disent les astres, où allons-nous? Et surtout, pourquoi? Jusqu'à la fin d'été, donc, le ciel vous suggère de revoir vos choix, vos engagements, non pour prédire ce qui vous attend en 2027, mais peut-être pour y arriver avec une boussole un peu mieux réglée.

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Dans les deux cas, FIP s'occupe de la bande-son.

Alors, il y a ceux qui vont à l'école le matin et puis il y a Gilbert Cohen, DJ producteur et fondateur du label Versatile en sélection FIP ce mois-ci, fréquent depuis plus de 30 ans les marges les plus aventureuses de la musique électro. Vous allez l'entendre avec un extrait de l'école de la nuit. Il vous rappelle que certaines leçons s'apprennent mieux une fois le soleil couché.

Bienvenue dans un train pour traverser le sud américain. Vous êtes en 1973 sur FIP avec Dixie Chicken, l'album qui installe définitivement le groupe Little Feat dans un son bien à lui, le rythme de la Nouvelle-Orléans. Voici un instrumental composé par Lowell George et Bill Payne, porté par la guitare slide et ses claviers, une musique de rails, de cordes, de chaleur et de grands espaces.

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Il y a des voix qui semblent avoir vécu plusieurs années, celle de Baby Rose que vous écoutiez, grave et enveloppante, porte avec elle quelque chose de la soul d'hier et des tourments d'aujourd'hui. Son album est en sélection, elle invente un nouveau mot pour raconter ce qui nous met en mouvement, le désir, le manque, l'attente et l'envie d'ailleurs.

Que vous soyez au bord de la mer, sur la route ou simplement les fenêtres grandes ouvertes, la Jamaïque n'est jamais très loin sur FIP. Et si l'envie vous prend de prolonger le voyage, FIP Reggae déroule toute la journée roots, dub et nouvelle génération. Le soleil n'est pas garanti partout, le rythme beaucoup plus. Il est 2h moins le quart.

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Au risque de la joie, vous écoutez bien FIP et dans 2 minutes, il sera 2 heures. Et pour finir, le petit festival de la Côte Vermeille aura pour terminus, nous dit-on, Cerbère, ce bout du monde qui est peut-être aussi le début d'un autre. Le 1er août, de grands artistes se sont donné rendez-vous dans cette petite ville posée entre montagnes, Méditerranée et frontières espagnoles pour inventer ensemble le cabaret d'une seule fois. Une création qui, comme son nom l'indique, n'existera que ce soir-là. On y retrouvera Sergi Lopez, les artistes de la compagnie Le Barreau d'Evel, les clowns catalans Beth Miralta et Jordi Aspa, les chorégraphes Maria Munoz et Pep Ramis, grandes figures de la danse contemporaine espagnole, mais aussi le musicien Seb Martel. Bref, une fête humaine et poétique qui conjugue théâtre, clown, cirque, danse et musique pour une soirée sans véritable frontière, ce qui à Cerbère prend évidemment tout son sens particulier. Et puisque le temps est le thème de cette édition, il faut profiter de l'instant parce que ce cabaret ne se jouera qu'une seule fois. Rendez-vous donc à Cerbère, au Central Hôtel, le 1er août à 21h.

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Aller voir un film à 15h, luxe absolu d'une salle presque vide. Acheter 3 tomates extraordinaires au marché et décider que cela constitue votre déjeuner. Visiter la prochaine église uniquement pour ses vitraux et sa fraîcheur. Ou bien prendre un bateau-bus, un funiculaire, un téléphérique, bref, un moyen de transport parfaitement disproportionné pour la distance que vous avez à parcourir. Et aussi, et ça on adore, écrire une carte postale depuis votre propre ville. Ou bien, j'ai assez parlé, ne rien prévoir du tout et suivre la musique. Bah oui, après tout, les lundis de juillet sont peut-être faits pour faire un peu les choses à l'envers, non ?

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Et par les temps qui courent, l'acte le plus courageux est peut-être encore la joie. Non, pas celle qui consiste à fermer les yeux sur le monde, plutôt celle qui nous pousse à les garder grands ouverts et à continuer malgré tout à danser, à rire, à aimer, à partager, à regarder le ciel ou écouter une chanson jusqu'au bout. La joie n'efface rien, mais elle nous rappelle que tout n'est pas perdu. Alors cet après-midi sur FIP, on a décidé de lui faire un petit peu de place. Il est 3h moins le quart.

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c'est qu'on voit début juillet débarquer avec ses piquets sur le sable ou sur les galets. Le maître nageur, qui c'est qui a

quatre, ramenez. Et restez un instant comme ça. Voilà. Qui c'est qui apprend à nager? Quelle patience insoupçonnée. Aux petites femmes délaissées, le maître nageur. Qui c'est qui aime son métier?

Certains d'entre vous auront peut-être reconnu à l'instant la musique d'Alerte à Malibu, la série aux milliards de téléspectateurs. Une série tellement célèbre qu'on en parlait dans d'autres séries. Dans Friends, par exemple, où Joey Chandler en était fan. D'où cette réplique dont la traduction en français n'était pas trop mal réussie. « Cours, Jasmine, ça te donne bonne mine. » Si vous aussi vous voulez courir en maillot de bain rouge sur le sable et du coup avoir bonne mine, faites-le au son de notre FIPTEP On The Beach. Elle est toujours à disposition sur FIP.fr et sur votre application Radio France. Et si vous n'êtes pas sur la plage, c'est encore mieux. Courez donc dans votre tête.

À 3h30, Phipps se retourne vers le retour, vers le futur, nom de Zeus, de Fantomas au cinquième élément, passant donc par Retour vers le futur, dont vous avez reconnu évidemment la BO. Les voitures volantes ont toujours fasciné, des projets naissent d'ailleurs à travers le monde, et dernièrement, c'est la Chine qui a affirmé être sur le point de lancer une voiture électrique capable de décoller et d'atterrir à la verticale, ce qui simplifierait grandement les créneaux. Façonner l'avenir de la mobilité urbaine avec des technologies plus intelligentes et plus durables, voilà ce que nous promet l'entreprise en question. Des démonstrations et des tests sont prévus en Chine d'ici 2027. Et pour l'overboard alors, le skateboard flottant qu'on a tous envié à Marty McFly, eh bien il reste et a priori il restera un mythe. Elle est restée sur FIP, là où on va, pas besoin de route.

So Smart, c'est le titre qu'on écoutait à l'instant sur FIP. Et So Smart, c'est aussi ce qu'elle est, Merlin, l'enchanteresse. C'est une figure montante de la scène pop québécoise, Mudgee Merlin. Depuis plusieurs années, elle écrit seule, mais compose et produit à quatre mains avec son collaborateur de longue date, Funky Watt. Ensemble, ils mettent en forme une indie pop expérimentale qui mêle R&B, house, soul, hip-hop, jazz aussi. Après un premier EP, Gone Girl, sorti en 2022, la chanteuse sort Powerhouse, un premier album audacieux en sélection FIP ce mois-ci. Préparez-vous à aller l'applaudir en concert, car Mudgee Merlin ne manque ni de charisme, ni de talent scénique, ni de garde-robe. Elle sera avec tout ça le 26 août à Paris au Festival Rock en Seine, ou encore le 16 octobre au Nancy Jazz Pulsation.

Placez votre main sur une poêle une minute et ça vous semblera durer une heure. Asseyez-vous une heure près d'une jolie fille et ça vous semblera une minute. C'est ça, la relativité, disait Albert Einstein. 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Il est 4h-5.

Une programmation très summer sur FIP alors qu'on rêve de pluie sur Paris et ailleurs aussi d'ailleurs. Monterland affirmait « Les gens s'étonnent toujours que vous ne quittiez pas Paris l'été sans comprendre que c'est précisément parce qu'ils le quittent que vous y restez. » Alors amis parisiens qui fondaient à la capitale cet été sous la chaleur et même parfois sous la pluie en même temps, pensez à arpenter votre ville en touriste et levez le nez de votre smartphone, de votre nombril, de la roue du coureur devant vous. Qu'est-ce que ça peut faire après tout de gagner un Tour de France à côté du bonheur d'observer Paris en été ?

On le savait, notamment depuis son album Mélusine en 2023, Cécile McLaurin-Salvant est une sorcière. Et elle nous a envoûtés une fois de plus avec son dernier album qu'on n'a pas pu s'empêcher de glisser parmi nos sélections FIP du mois de juillet. Elle y revisite 9 standards de Broadway et du cinéma comme ce Sophisticated Lady de Duke Ellington et Irving Mills dont elle s'empare merveilleusement. Le nom de l'album, par ailleurs, With Every Breath I Take, fait référence à une chanson de la comédie musicale City of Angels, signée Cy Coleman et David Zippel. Vous avez entendu peut-être les violons, il y a du monde derrière elle. Aux côtés de Cécile McLaurin-Salvant, on retrouve en effet les Néerlandais du Metropole Orchestre sous la direction de Jules Buckley, rêve que caresse la chanteuse depuis de nombreuses années.

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Munich en 2018. D'autres très belles choses suivront au domaine d'eau. Imaren, Anwar Ibrahim, Inno Casablanca, la merveilleuse Yasmine Hamdan, coup de cœur de l'année à titre personnel. Enfin, c'est la grande soie de Massy qui clôturera le festival le 20 septembre, donc, dans l'Amphido, entre folk, rock et poésie. Soie de Massy revient donc avec Zagat, l'œuvre la plus libre et sans doute la plus audacieuse de sa carrière. Là encore, on vous en avait déjà parlé sur FIP. 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

Ennio Morricone n'est pas mon musicien, il est mon scénariste, affirmait Sergio Leone. Dans la malle au trésor de l'émission Certains l'aiment FIP sur FIP.fr, vous pourrez retrouver en podcast un numéro spécial sur Ennio Morricone le 6 juillet 2020, numéro que nous vous avions offert quelques heures après avoir appris le départ du compositeur pour le paradis des génies. En attendant, FIP vous souffle un peu de poussière du désert sur les tongs avec l'une des musiques d'Il était une fois dans l'Ouest, cet homme à l'harmonica qui a terrorisé

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Gabby Hartmann, continuons avec le répertoire d'Henri Salvador sur FIP. Salvador qui entretenait avec le Brésil une histoire singulière, presque intime, une manière de phraser, de respirer, de laisser la musique sourire. Avec Salvador do Brasil, le producteur Marcos Valle prolonge ce lien avec le désir de le faire vibrer au présent. On le découvre en sélection FIP tout au long du mois, ce bel album qui prend des allures de collier de perles, avec notamment Bebel Gilberto qui s'empare ici d'une chanson douce en portugais.

Vous prendrez bien une pincée de jazz latin avec Emir Deodato ici sur FIP. Et si cette pincée ne vous suffit pas, sachez que nous avons une marmite de jazz qui bouillonne, frissonne, émulsionne. 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

Pulpeuses, délicieuses, toutes de rouge vêtues, elles viennent par deux, nuit et jour, vous supplier de les croquer. Les cerises, ben oui les cerises, c'est un peu une Madeleine de Proust version été. C'est le temps des cerises, du guérossignol, le temps de l'amour et de l'aventure. C'est aussi le temps des boucles d'oreilles qu'on a le droit de manger et des concours de lancer de noyaux. On a trouvé cette année, attention, tenez-vous, qu'un concours de lancer de noyaux de cerises à Limoges. Et c'était au mois de juin dernier. Et c'est tout, la tradition se perdrait. On lance un appel, rassurez-vous. Dites-nous qu'il y en a un cette année près de chez vous de concours de lancer de noyaux de cerises. En revanche, on peut vous dire qu'il y aura bien comme chaque année un concours de cracher de bigorneaux à Sibiril, dans le nord du Finistère. Ce sera le 2 août. Heureusement qu'elle est bretonne pour perpétuer les traditions, voire pour en inventer.

C'est une histoire de rencontre, celle de Panda Bear et Sonic Boom qui, il y a 4 ans, nous avait offert Reset, brillant exercice de reconstruction pop à partir de samples des années 50 et 60. Les revoici donc avec ce A Question of When, tombé directement dans notre panier des sélections FIP ce mois-ci, un album dans lequel les samples laissent la place à des boucles de harpe, de steel drum ou de pedal steel. Sans nostalgie, mais avec respect, j'utilise leurs références comme une boîte à outils pour construire leur pop psychédélique, ludique, solaire, aérienne, rafraîchissante, à l'image du titre qu'on vient d'écouter.

Ouais, c'est ce qu'on ne peut pas s'arrêter de faire quand on a envie de s'arrêter de le faire, affirmait Boris Vian. À tous ceux qui sont à leur poste de travail cette semaine, on souhaite une très belle semaine de non-vacances.

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Une programmation qui vole haut en cette fin d'après-midi sur FIP. Qu'ils accompagnent un garçon ou un roi, les oiseaux sont d'ailleurs très présents dans les films du réalisateur Hayao Miyazaki. Cependant, c'est en Chabus que nous nous proposons de nous diriger vers le club jazz à FIP de ce soir. Un club où Marjolaine Portier-Kaltenbach prendra les traits de la princesse Mononoke et Mathieu Durand ceux de Totoro. Allez, ce soir, le jazz passe par l'univers de Miyazaki avec la rediffusion d'une très belle émission qu'on vous offrait en janvier dernier. Prochain arrêt pour le jazz dans un peu plus de 20 minutes. Allez, on y va ensemble.

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5: Pour Duke Ellington, le jazz représentait, je cite, « le genre de mec que vous ne voudriez pas présenter à votre fille ». C'est vrai qu'en termes d'hygiène de vie, le jazz n'a jamais été vraiment très fréquentable. Entre les clubs de jazz enfumés où l'alcool coule à flot, les concerts en pleine nuit et surtout la drogue pour beaucoup de musiciens et musiciennes. Et pourtant, si les légendes du rock'n'roll ont peiné à dépasser les 30 ans, si on s'y penche deux minutes, beaucoup de jazzmen et de jazzwomen ont continué

0: continué à jouer du jazz jusqu'à 90 ans passés, et certains et certaines le font encore aujourd'hui. Sonny Rollins, 95 ans, Rhoda Scott, 87 ans, Ron Carter, 88 ans, Marshall Allen du Sun Ra Orchestra, 101 ans. Alors, est-ce qu'en fait, le jazz ne serait pas à l'inverse un facteur de longévité? Peut-être parce que le jazz ne vieillit jamais vraiment et se réinvente constamment. En tout cas, on dirait qu'en jouer permet de rester jeune, et c'est pas pour prêcher pour ma paroisse, mais je me dis qu'en écouter doit sûrement faire le même effet. Alors préparez-vous pour votre petite cure de jouvence du lundi, la programmation d'Antoine Boss. Bonsoir Antoine.
1: Bonsoir Flore Benguigui, bonsoir à toutes et à tous. Alors, je crois que je suis un peu plus proche des 30 que des 101, mais en effet, écouter du jazz fait du bien, et puis le jazz a cette capacité, ce talent en fait, de se fondre, d'assimiler, de s'adapter, d'adopter tous les genres et toutes les histoires, qu'elles soient politiques, sociales. Le jazz, c'est pour moi cette musique universelle. Le jazz n'a pas de pays, ou finalement il y en a peut-être 198, et je crois que c'est pas notre album de la semaine, et ce titre en particulier par lequel on va commencer qui me contredira.
0: Tout à fait, parce que le disque de la semaine s'avère être le retour d'un petit jeune de 81 ans justement, le musicien Mulatu Astatke, qu'on avait déjà évoqué dans le Club Jazz AFIP spécial Ethio Jazz du 11 septembre avec Luc Frelon. Le père de l'Ethio Jazz reprend ses propres morceaux qui ont façonné le son justement de cette musique dans les années 60, dans cet album Mulatu Plays Mulatu, qui sort vendredi prochain, enregistré entre Londres et Addis Abeba, avec des musiciens et collaborateurs de longue date, mais aussi les résidents à son Jazz Village Club à Addis Abeba. C'est un peu l'aboutissement de sa vision de l'Ethio Jazz, entre des arrangements typiques du jazz occidental et le son des instruments traditionnels d'Éthiopie, comme le masenko, le kart ou le kebero. Mulatu Astatke crée des ponts entre les continents, entre les époques, entre les genres, un peu comme vous le disiez à l'instant Antoine, et montre ainsi que l'Ethio Jazz n'a jamais arrêté de se réinventer, qu'il est même éternellement jeune, comme lui. Ce morceau qu'on va écouter n'est pas encore sorti, c'est une exclue FIP, et il s'appelle Motherland.

0: de Mulatu Astatke dans son album à paraître ce vendredi. Et on remonte un petit peu le temps maintenant avec le trompettiste Lee Morgan, un morceau sorti en 1964.
1: Un morceau, The Joker, et en même temps un album surtout, Search for the New Land, et on était parti des terres natales du jazz de Mulatu. Continuons le voyage vers d'autres terres, et en l'occurrence des nouvelles terres, des nouveaux sons, des nouvelles sonorités, des nouveaux artistes, des nouveaux morceaux. Celui-ci n'en est pas un, par contre il est magnifique. Ce titre, c'est un bijou hard pop, très nerveux, très précis, où la trompette de Lee Morgan vous sourit autant qu'elle vous mord, et puis la classe des solistes que vous allez entendre, juste Wayne Shorter, Herbie Hancock, Grant Green, rien que ça.

0: Et sans transition, on est passé du trompettiste Lee Morgan à Man with the Horn de la trompettiste Clara Bryant, qui est vraiment une de mes musiciennes de jazz préférées, donc vous m'avez fait vraiment plaisir, Antoine Bosse, sur ce coup-là.
1: Ah bah si je peux vous faire plaisir, je suis ravi. Justement, a man with a horn, mais surtout a woman with a horn and a voice, parce que voix et trompette, c'est quand même une sacrée... Un sacré talent, deux sacrés talents à maîtriser aussi bien. Et puis voilà, ce titre, ce magnifique standard qu'elle magnifie là. Et justement, Clara Bryant avec sa grande histoire. Et puis aujourd'hui, une jeune trompettiste, un peu plus jeune en tout cas, Laura Jord, qui sort un album qui s'annonce incroyable. L'album s'appelle Rites and Revelations et le titre c'est Offering, que vous allez découvrir. L'idée de base qu'elle a eue, c'était de réunir jazz, musique improvisée européenne, la musique folklorique britannique et aussi les musiques de la Renaissance. Alors certains auraient pu traiter ça avec un peu de finesse, elle a souhaité quelque chose de primitif, de bruyant. Ce sont ses mots, hein. C'est pas moi qui l'invente, et je crois qu'elle fait même mieux. Vous allez découvrir ce titre, c'est un crescendo musical de toute beauté. Elle est profondément habitée par sa musique. Il y a quelque chose de très animal qui ressort de ce Offering. Offering, c'est cadeau sur Jazz à Film ce soir.

0: Gueux, c'est le nom du morceau, ça veut dire aller apparemment, d'après Anton Boss, de la saxophoniste norvégienne Anna Polsberg et son groupe, le Anna Polsberg Concept, avec la chanteuse Elin Rosland.
1: Et tout à fait, c'est un album qui ne sortira que vendredi, donc c'est une exclue.
0: Encore une.
1: Ouais, encore une, il sortira chez Grappa. L'album s'appelle Himmel over Havs, ce qui veut dire ciel au-dessus de l'eau. Et un peu comme le titre, un peu comme le morceau qu'on a écouté, il y a quelque chose de très réconfortant dans ce morceau. Et dans ce duo, j'allais quasiment dire, entre le groupe d'Anna Polsberg et puis la grande chanteuse norvégienne Elin Rosland qui vient éclairer ce morceau et cet album qui est magnifique. Et justement, en parlant d'éclairs dans la nuit, il y en a un, et celui-ci c'est Gil Evans, et c'est un album un peu particulier qui s'appelle New Bottle Old Wine, parce qu'il faut resituer un peu dans le contexte. En 58, Gil Evans aura connu la gloire avec Miles, avec Birth of the Cool, et il doit montrer au monde qu'il peut atteindre le splendide, mais sans le grand, génial trompettiste qui était Miles Davis. Et alors, il se tourne vers des standards, il les réarrange, d'où le titre « New Bottle, Old Wine », et il se tourne vers un saxophoniste, Cannonball Adderley, à qui je pense qu'il offre peut-être l'un de ses plus belles enregistrements en tant que leader. Et aussi, il nous offre par la même occasion la preuve qu'il est un génie inégalé de l'histoire du jazz, avec ou sans Miles Davis, sur ce « St. Louis Blues ».

0: St. Louis Blues du pianiste Gil Evans avec Cannonball Adderley au saxophone. Et on passe de St. Louis Blues à African Blues maintenant.
1: Oui, un autre blues qui nous appelle, celui d'Amina Claudine Myers, l'une des plus fascinantes pianistes de la scène américaine, et ce depuis plus de 60 ans maintenant. Et ce titre, African Blues, alors elle l'aura joué 1000 fois, dans plein d'albums différents, de 1000 manières différentes, mais je crois jamais, comme sur cet album qui est sorti il y a quelques mois, qui s'appelle Solace of the Mind, comme une incantation entre gospel et blues,

0: La pianiste Amina Claudine Myers avec African Blues. Figurez-vous qu'elle a 83 ans. Donc, quand je vous disais que le jazz, ça rajeunit, ça conserve. Et ça va être un peu la même chose pour le musicien qui suit. Parce qu'après African Blues, on a African Wind par le compositeur, saxophoniste et clarinettiste français Michel Portal, qui a, si mes calculs sont exacts, plus de 90 ans.
1: En effet, bah c'est une légende de ces musiques-là. C'est son dernier album, qui s'appelle MP85, sorti en 2021. On utilise souvent le mot chef-d'œuvre un peu à la légère, et là, on n'est pas loin avec cet album, quand même, en tout cas. C'est un album voyage, à la fois dans l'histoire de ces musiques-là, et aussi dans l'histoire de ce musicien, alors je vais faire une petite phrase un peu compliquée, dont on peut dire qu'il aura construit un pan entier de ces musiques, en tout cas en France. C'est un architecte de ce qu'a pu être le jazz depuis les années 60, et pas que, d'ailleurs, en travaillant sur d'autres musiques aussi, hein, les musiques classiques, les musiques contemporaines. Et puis ce voyage qui passe par l'Afrique, et ce titre African Wind, qui mêle à la fois ce souffle un peu classique et puis cette transe rythmique dont il est toujours capable, évidemment.

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0: Love Supreme, le morceau légendaire de Coltrane, réinterprété de façon très personnelle par la star du High Life ghanéen, qui est Doublée Embolée sur son 35e album.
1: Rien que
0: vraiment.
1: Ça.
0: Voilà, quand je disais que c'est quand même le jazz, c'est quelque chose. Son album ça s'appelait High Life Jazz, c'est sorti en 2022 et il a aujourd'hui 78 ans.
1: Allez, je sais pas si c'est son anniversaire, mais en tout cas c'est le nôtre, puisque maintenant on va pouvoir découvrir, ou en tout cas redécouvrir, une autre artiste. Et j'avais envie d'enchaîner, il y avait pour moi un enchaînement un peu naturel entre ce Love Supreme et tout ce travail autour de la spiritualité mené par John Coltrane, et puis le travail qui a été entrepris, en tout cas le travail personnel qui a été entrepris par Alice Coltrane suite à la mort de John Coltrane en 67, lorsqu'elle s'est engagée dans différentes retraites auprès d'un gourou dont je vais tenter de prononcer le nom.
0: Allez.
1: Satchidananda. Et ce qui donnera naissance à ce très bel album Journey in Satchidananda, et ici ce Stopover Bombay où la harpe, le sitar et le saxophone de Pharoah Sanders se mêlent au percussion orientale pour entrer en transe.

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0: Simple and Complex, morceau vraiment surprenant où le compositeur français Alexandre Herrer invite BC Manjunath et la rappeuse Manmeet Kaur.
1: Ah, tout à fait, un morceau un peu passionnant parce que c'est deux voix qui succèdent puis après superposent à la fois pour exposer la rythmique et puis finalement pour donner du groove au groove. C'est un morceau un peu particulier et puis ce titre, Simple and Complex, finalement c'est ce que j'ai ressenti en écoutant la pianiste qu'on écoute là, Toshiko Akiyoshu, découverte en 1953 par Oscar Peterson qui lui aura simplement prêté son trio pour enregistrer et elle sort un album magnifique et ce titre en particulier. Solidado, sa propre composition, un titre qui s'emporte, qui se détend et puis qui laisse apparaître un très délicat exotisme, c'est Toshiko Akiyoshi.

0: Aleva Colaria, premier album, pardon, tiré du premier album du pianiste et compositeur argentin Fernando Gelbart, qui mélange des synthétiseurs, des percussions, des voix frénétiques, un sax ténor aussi au milieu de tout ça.
1: Ouais, claviériste un peu fou, hein. Et justement, l'album qui est devenu une petite perle est réédité dans quelques jours par Altercat Records pour les aficionados des vinyles. Et c'est vrai que c'est luxuriant, c'est intense, c'est grisant, un peu comme quand on arrive à la fin d'un club jazz à FIP. Et justement, pour arriver à la fin, c'était tout pour ce soir et c'est tout pour se quitter, puisque c'est That's All. Ici, c'est l'œuvre du pianiste américain Andrew Hill, une version du standard écrit en 54 et plutôt d'habitude réservée aux crooners ou aux chanteuses, et ici d'une sensibilité folle.
0: Le Club Jazz à FIP va se terminer sur ce morceau, sur That's All. On espère que vous vous sentez plus jeune que jamais. Merci à Denis Soula à la réalisation, Paul-Henri Dimitriou à la technique et merci Antoine Boss à la programmation.
1: Merci Flore Benguigui, merci à toutes et à tous.
0: Bonne soirée sur FIP, à bientôt.

Tout va pour le mieux dans le meilleur des FIP. Bienvenue à vous si vous nous rejoignez en ce lundi soir 27 juillet, à l'heure où tout commence à rentrer dans l'ordre. Concerto numéro 1 en si bémol majeur, on écoute Rondo d'Ignace Pleyel.

Nous abandonnons toute notion de carte, retirons la boussole de notre gilet. Voguons sur une mer étrangère, nous nous détachons et pénétrons dans un nouveau monde, défiant les atlas. Nous empochons nos propres amulettes, affirmons un mouvement déchirant et remontons avec doigté une horloge fragile. Le sablier se retourne une fois de plus, les grains se renversent sur des chemins effacés. Peu avant le jour de l'indépendance, j'ai attaché mes cheveux en une vague queue de cheval, endossé mon habit d'artiste et quitté un peu cruellement ma famille, mes études, l'enfant que je portais et les ronces de la demeure divine, afin d'honorer un vœu que j'avais prononcé en silence à 13 ans à peine dans la salle des Picasso. Patti Smith, le pain des anges pour vos lectures d'été.

Eh bien, curieusement, c'était Art Garfunkel qui reprenait à son compte ses Eaux de Mars, à l'instant reprise à travers le monde. On pense bien sûr chez nous à Moustaki pour sa version française. On pense surtout à Jobim qui a eu l'idée de cette chanson en mars 1972 lors d'un séjour dans une petite maison au bord d'un chemin en construction. Cette saison correspond au début de l'automne au Brésil et Jobim traverse une période compliquée de sa vie, dans sa vie personnelle. Les pluies diluviennes qui transforment le paysage le bouleversent et lui inspirent la chanson « Vive les périodes compliquées de la vie », n'est-ce pas ? Et ce chemin qui chemine à l'écoute de FIP.

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La note bleue, je veux y croire, c'est le côté enfantin qu'on a tous. C'est la quête du Graal qui nous fait rêver, c'est abstrait, on ne sait pas bien ce que c'est. Ce furent les mots du pianiste René Urtréguer en conversation avec Agnès de Sarthe pour le livre qu'elle lui a consacré, Le Roi René. René Urtréguer s'en est allé rejoindre les étoiles le 16 juillet dernier. Nous lui avons rendu hommage au Club Joseph Fipp dimanche 19 juillet avec Thomas Curbillon, émission à retrouver sur fipp.fr. René Urtréguer avait joué avec Miles, bien sûr, il l'avait accompagné en tournée. Il a surtout enregistré avec lui la bande-son mythique d'Ascenseur pour l'échafaud, le film de Louis Malle. Mais à propos de cette note bleue, si difficile à décrire, on peut en tout cas l'imaginer, la sentir, l'écouter dans ce Blue in Green, extrait du non moins mythique Kind of Blue.

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